0: 回去。
1: 假动作的吊球，这个球动作的一致性也比较强。对方这个球想上来抢网，想抓世玉琪的回放。20-15，世玉琪拿到了第一局的局点。挡进来，再挡进来，对，停顿，吹后场出界了。低点位的放网，进攻对角线，球在界内，21-16，中国选手石宇奇拿下第一局。
2: Ouais, mais loin de là. Hey, Christophe, quand il contrôle un côté, l'homme pas deux fois de du même côté, il attend toujours son coup droit. Tu peux le bêler là-bas, tu peux le bêler derrière, il faut le distribuer. Et faut...
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1: 好，我们来看石宇奇和小波波夫的决胜局。挡网之后形成直线进攻，放网。拍球有点可惜了，对手上来的还是挺快的。对手感觉啊，这个体能上的消耗也很大啊。停顿的推球，决胜局上来前两分出现了失误。这拍球其实抓到了啊，稍微有一点点犹豫。决胜局上来在正牌底线几乎都是直线的杀球，其实上一局这个吊球比较多，对角线的吊球，这个直线的杀球被小波波夫给判断了，连续限制后场。这个推直线啊，小波波夫抓推直接抽了一拍，回搓。变速。